0: 19, sir.
1: 19.
0: I got a hold of Troy. He advised it's not his, that it was Doug Carr's. I did get a hold of him. He advised that it most likely is his cow. He will start heading that direction.
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